0: Mais vas-y. 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
1: Ouais, je comprends, je vais vous dire, on n'a pas de problème. On va aller en train de se faire. 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